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3: Fais sortir tes mains! Tu seras privé de foot dimanche!
4: Oh non, mon père, soyez pas vache, pas le foot!
3: Petit misérable!
4: C'est pas moi, mon père, c'est elle qui a commencé, c'est la Claudine!
3: C'est toujours elle qui commence, petit imbécile! Quel âge as-tu?
4: 14!
5: Oh les chiennes, elles s'attaquent aux enfants!
3: Si vous croyez que ça les arrête, mais rien ne leur fait peur, vous ne pouvez pas imaginer ce qu'on est obligé d'entendre en confession, des horreurs!
6: Quel que soit l'âge, un pied dans la tombe, elle ne pense qu'à ça!
3: D'ailleurs, maintenant, y a pas à tortiller, je dis tout au mari!
7: Tu veux savoir avec qui elle couche, ta Claudine? Rémi, Camus,
3: le nouveau vétérinaire, le vieux l'ermite, j'en passe et des meilleurs.
6: Ferme ta braguette!
5: Mais je me suis fait avoir exactement comme toi, mon petit gars, à ton âge. Parce que moi aussi, je l'avais envisagé, la vocation ecclésiastique. Tu sers la messe?
3: À chaque fois qu'il lui tombe une dent!
5: Moi, je la servais tous les dimanches. Et tu sais comment tout ça s'est terminé? Un gâchis épouvantable. Hein? Et prends-en de la graine. Mes parents avaient une petite bonne, 19 ans, elle arrivait de Bretagne, toute neuve.
6: Épargnez-nous la suite, on connaît l'engrenage. Elle vous apportait le petit déjeuner au lit le matin.
5: Et parfaitement. Le piège classique. Les premières chaleurs du printemps. On commence à s'émouvoir sous les dredons. Une blouse un peu étroite qui ne demande qu'à s'ouvrir. Les mains s'égarent, c'est chaud, c'est doux. Ça sent le café, le savon de Marseille.
6: On se confesse et on recommence le lendemain.
5: Voilà. Et à 40 ans, on est une épave. C'est ça que tu veux?
8: Non, monsieur.
5: J'ai jamais pu terminer Proust. C'est qui c'est, Proust?
8: Oui, monsieur.
5: Ouais. J'ai jamais dépassé un amour de Swann. Parce que figure-toi qu'à chaque fois que j'essayais d'ouvrir le tome 4, on aurait dit que ça déclenchait un disque.
9: Paul, mon petit Paul, on est éteint?
5: Ouais, tous les soirs, pendant 20 ans. Et on appelle ça le devoir conjugal. Ouais. C'est bien ça, mon père, ça fait partie du sacrement.
10: Je dois reconnaître que l'Église est très incomplète à ce sujet-là.
8: Moi, je veux rester célibataire, monsieur.
3: Et le célibat? Le célibat ne croit surtout pas que ça soit dans la poche.
11: Tiens, moi par exemple, toute ma vie je me suis défendu pied à pied. Toute ma vie j'ai été poursuivi par une malédiction. À chaque fois qu'une femme me voit, faut qu'elle s'emballe. Tiens, voilà Albert, ça y est, elle a l'œil qui s'unecte.
5: Moi c'est bien simple, depuis ma première communion j'ai l'impression que ma braguette est ouverte. Je passe mon temps à me vérifier.

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